ici Lyon par Dieu ici Lyon par Dieu, 2 minutes d'arrêt. Correspondance pour Vienne, le péage de Roussillon, balance Montélimar à Lyon, départ 22h17 de moitié. Correspondance pour Vienne.